Non, non, non, lui, c'est du comparateur. Je le reconnais maintenant. C'est lui, c'est bien lui. J'étais à quelques mètres de moi, en bas dans la foule. Moi, j'étais avec les autres sur le passage. Du coup, je l'avais pas remarqué. C'était un petit peu comme les autres. Et puis, juste au moment où on a tiré sur le président, ou peut-être avant, je me rappelle plus, tchap, il a ouvert son parapluie.